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1: Bonjour à tous. La situation est sous contrôle. Les mots hier d'Emmanuel Macron depuis Nairobi au Kenya face à l'antivirus. Le président a souligné notamment l'action du gouvernement qui a mis selon lui des protocoles extrêmement rigoureux. En attendant, les autorités sanitaires se veulent rassurantes. La ministre de la Santé Stéphanie Rist a ainsi assuré hier que l'antivirus ne circule pas en France. On en sait également plus sur l'état de santé de la Française contaminée ayant voyagé sur le MV Ondus. Elle est hospitalisée en réanimation avec la forme cardio-pulmonaire la plus sévère. Un poumon artificiel assure son oxygénation. Dans le reste de l'actualité, la France répond face aux menaces iraniennes. Téhéran a déclaré que tout déploiement de navires français et britanniques dans le détroit d'Ormuz se heurtera à une réponse ferme et immédiate. Et Catherine Vautrin, la ministre des Armées, a notamment assuré sur LCI hier que l'État français a choisi la voie diplomatique sur cette question. Pas de surprise au palais du Luxembourg. Le Sénat a rejeté une nouvelle fois hier la proposition de loi sur l'aide à mourir. Désormais, le texte doit retourner à l'Assemblée nationale qui aura le dernier mot, les députés l'ayant déjà approuvé deux fois. La condamnation intégrale requise pour Nicolas Sarkozy au procès en appel du financement libyen. Le parquet général a demandé hier que l'ancien président de la République soit reconnu coupable pour l'ensemble des faits, y compris la corruption et le financement illégal de la campagne. Les peines requises seront connues aujourd'hui d'ici la fin de journée. Des enfants absorbent de la kétamine en pensant que c'est du sucre. Les faits se sont déroulés hier après-midi à Villejuif, en région parisienne. 5 mineurs ont été intoxiqués après avoir inhalé une substance amenée par un élève de 9 ans qui avait ramassé, semble-t-il, le sachet dans la rue. Les analyses ont révélé qu'il s'agissait de kétamine, un anesthésique puissant. Aucun enfant n'a dû être hospitalisé. Et puis, c'est parti pour la 79e édition du Festival de Cannes. La cérémonie d'ouverture du plus grand événement consacré au 7e art s'est déroulée hier soir. Jamais sélectionné, le réalisateur néo-zélandais, notamment de la trilogie du Seigneur des Anneaux, Peter Jackson, a reçu une palme d'honneur.

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1: Aujourd'hui mercredi, la journée débute sous les averses. Cela ne durera pas, les éclaircies reviendront rapidement au fil des heures. La nuit prochaine, un front pluvieux s'installera. Ce matin, au lever du jour, nous avions 10 degrés à Gaillan, 11 à Castelnau et 12 degrés à Pauillac. Cet après-midi, nous attendons 15 degrés à Montalivet, 16 à Brache et 17 degrés à Saint-Laurent. Ce soir, le soleil se couchera à 21h26 et se lèvera demain à 6h33. Sur le littoral, vous retrouverez la prochaine marée haute à 14h48 pour un coefficient de 64 et la marée basse à 8h21 et 20h43. Au programme de ces prochains jours, demain jeudi, la journée sera maussade avec du vent d'ouest et des averses orageuses tout au long de la journée. Vendredi, nous devrions profiter d'un temps plus lumineux avec de belles apparitions du soleil. Cependant, les températures ne remonteraient pas. Le week-end s'annoncerait mitigé avec une alternance d'éclaircies et d'averses dans une atmosphère toujours bien fraîche. Nous aurons l'occasion d'en reparler.
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1: Et en ce mercredi 13 mai, bonne fête aux Rolandes. Les béliers, vous vous sentirez bien dans votre peau et prêt à partir à la recherche de l'âme sœur.
2: Taureau, votre course vers le succès risque d'être encore quelque peu ralentie par des influx planétaires.
3: Les Gémeaux, c'est le moment de faire des projets à long terme.
4: Cancer, une mauvaise surprise pourrait déstabiliser votre budget.
5: Les Lions,

0: prendre une décision qui les implique d'une manière ou d'une autre. Les scorpions, pourquoi faire simple quand on peut faire compliqué? On dirait que c'est votre nouvelle devise. Les sagittaires, l'ambiance familiale sera particulièrement agréable et détendue. Les capricornes, vos rapports de couple risquent d'être médiocres. Verseau, vous rêvez d'amour passionné et les astres vont vous satisfaire dans les semaines qui viennent. Enfin les poissons, vous serez sur la même longueur d'onde que votre partenaire. Bonne journée et à demain.
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1: Voici ma sélection télé pour ce mercredi 13 mai avec ce soir sur TF1 les séries américaines Grey's Anatomy à 21h10, 23h Chicago Med, le tout est inédit. Sur France 2, enchaîné, série française, inédite également. Sur France 3, Des Racines et des Ailes, Passion Patrimoine, au cœur des grands lacs italiens, c'est présenté par Carole Gaessler. Sur M6, Top Chef, présenté par Stéphane Rothenberg, avec la participation de Philippe Etchebest. Sur France 4, Sibylle, film avec Adèle Exarchopoulos et Virginie Efira. Sur TMC, Retour vers le futur, film américain de 1985 de Robert Zemeckis avec Christopher Lloyd et Michael J. Fox. Vous retrouvez

0: Furious avec Vin Diesel et Paul Walker. Enfin, sur RMC Story, Sonic, le film. Bon zapping.
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1: Et ce mercredi 13 mai, le tiercé écarté Quintet Plus aura lieu à 13h55 sur l'hippodrome de Vincennes. Une épreuve de trot attelé, 2700 mètres à parcourir pour les 16 partants du prix du Perreux. Les 5 chevaux à noter pour la base, le 14 Lunella Léman, le 12 Lord Dello, le 7 Loverman, le 8 Ludivine, le 10 Everytime Winner. On complète cette combinaison avec le 11 Key of Love, l'As Omer Taboko et le 9 K-Lady. Notez le 14, le 12, le 7, le 8, le 10, le 11, l'As et le 9. Le jeu simple avec le 14 gagnant, le 12 et le 7 en placé. 14, 12, 7, 8, 10, 11, As et 9. Bonne chance et à demain.
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1: Bonjour à tous. La Française contaminée par l'antivirus est dans un état grave. La ministre de la Santé, Stéphanie Rist, a fait un point hier sur sa situation. La croisiériste de plus de 65 ans est hospitalisée en réanimation avec la forme cardio-pulmonaire la plus sévère. Un poumon artificiel assure son oxygénation. Les 4 autres passagers français rapatriés sont négatifs. Ils ne présentent pas de symptômes. Par précaution, 22 Français cas contact ont également été identifiés et hospitalisés. Ils se portent également bien, selon la ministre de la Santé. Les autorités sanitaires qui sont aussi rassurantes. Stéphanie Rist a assuré que le virus ne circulait pas en France. De son côté, Emmanuel Macron a affirmé hier que la situation était sous contrôle. Le président a notamment souligné l'action du gouvernement qui a mis, selon lui, des protocoles extrêmement rigoureux. Il a également appelé à la mise en place d'une véritable coordination européenne. Dans le reste de l'actualité, ce n'était pas arrivé depuis presque 10 ans. Le président américain en déplacement en Chine à partir d'aujourd'hui et jusqu'à vendredi. Donald Trump va notamment rencontrer demain son homologue Xi Jinping. Parmi les dossiers qui devront être abordés, l'Iran, les tensions commerciales ou encore la situation entre Taïwan et la Chine. Un animateur scolaire mis en examen fin avril à Paris, on l'a appris hier du parquet. Ce jeune homme âgé d'une 20aine d'années est accusé d'avoir eu des gestes de nature sexuelle sur 3 enfants. L'affaire a débuté après le dépôt d'une plainte en novembre 2025 par la mère d'une élève. Le suspect a été interpellé le 28 avril et a été placé en détention provisoire. Et Gabriel Attal, bientôt candidat officiel à la présidentielle. La majorité des 303 membres du Conseil national du Parti Renaissance ont adopté hier soir une motion favorable à sa candidature. Un choix qui deviendra effectif après un vote des adhérents organisé dans les prochaines semaines. Et Gabriel Attal a également jusqu'au 1er octobre pour se déclarer formellement. Et puis en football, le rêve de Ligue 1 continue pour Rodez. Le RAF s'impose 3-2 face au Red Star pour le premier barrage de Ligue 2. Excellent début de journée à tous.

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1: Aujourd'hui mercredi, la journée débute sous les averses. Cela ne durera pas, les éclaircies reviendront rapidement au fil des heures. La nuit prochaine, un front pluvieux s'installera. Ce matin, au lever du jour, nous avions 10 degrés à Gaillan, 11 à Castelnau et 12 degrés à Pauillac. Cet après-midi, nous attendons 15 degrés à Montalivet, 16 à Brache et 17 degrés à Saint-Laurent. Ce soir, le soleil se couchera à 21h26 et se lèvera demain à 6h33. Sur le littoral, vous retrouverez la prochaine marée haute à 14h40 pour un coefficient de 64 et la marée basse à 8h21 et 20h43. Au programme de ces prochains jours, demain jeudi, la journée sera maussade avec du vent d'ouest et des averses orageuses tout au long de la journée. Vendredi, nous devrions profiter d'un temps plus lumineux avec de belles apparitions du soleil. Cependant, les températures ne remonteraient pas. Le week-end s'annoncerait mitigé avec une alternance d'éclaircies et d'averses dans une atmosphère toujours bien fraîche. Nous aurons l'occasion d'en reparler.
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1: Et en ce mercredi 13 mai, bonne fête aux Roland. Les béliers, vous vous sentirez bien dans votre peau et prêt à partir à la recherche de l'âme sœur.
2: Taureau, votre course vers le succès risque d'être encore quelque peu ralentie par des influx planétaires.
3: Les Gémeaux, c'est le moment de faire des projets à long terme.
4: Cancer, une mauvaise surprise pourrait déstabiliser votre budget.
5: Les

0: une décision qui les implique d'une manière ou d'une autre. Les scorpions, pourquoi faire simple quand on peut faire compliqué? On dirait que c'est votre nouvelle devise. Les sagittaires, l'ambiance familiale sera particulièrement agréable et détendue. Les capricornes, vos rapports de couple risquent d'être médiocres. Verseau, vous rêvez d'amour passionné et les astres vont vous satisfaire dans les semaines qui viennent. Enfin les poissons, vous serez sur la même longueur d'onde que votre partenaire. Bonne journée et à demain.
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1: Voici ma sélection télé pour ce mercredi 13 mai avec ce soir sur TF1 les séries américaines Grey's Anatomy à 21h10, 23h Chicago Med, le tout est inédit. Sur France 2, enchaîné, série française, inédite également. Sur France 3, Des Racines et des Ailes, Passion Patrimoine, au cœur des grands lacs italiens, c'est présenté par Carole Gaessler. Sur M6, Top Chef, présenté par Stéphane Rothenberg, avec la participation de Philippe Etchebest. Sur France 4, Sibyl, film avec Adèle Exarchopoulos et Virginie Efira. Sur TMC, Retour vers le futur, film américain de 1985 de Robert Zemeckis avec Christopher Lloyd et Michael J. Fox. Vous

0: Furious avec Vin Diesel et Paul Walker. Enfin, sur RMC Story, Sonic, le film. Bon zapping.
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1: Et ce mercredi 13 mai, le tiercé écarté Quintet Plus aura lieu à 13h55 sur l'hippodrome de Vincennes. Une épreuve de trot attelé, 2700 mètres à parcourir pour les 16 partants du prix du Perreux. Les 5 chevaux à noter pour la base, le 14 Lunella Léman, le 12 Lord Dello, le 7 Loverman, le 8 Ludivine, le 10 Everytime Winner. On complète cette combinaison avec le 11 Key of Love, l'As Omer Taboko et le 9 K-Lady. Notez le 14, le 12, le 7, le 8, le 10, le 11, l'As et le 9. Le jeu simple avec le 14 gagnant, le 12 et le 7 en placé. 14, 12, 7, 8, 10, 11, As et 9. Bonne chance et à demain.
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1: Bonjour à tous. Les autorités sanitaires rassurantes face à l'antivirus en France. La ministre de la Santé, Stéphanie Rist, a assuré qu'il ne circulait pas dans le pays. Depuis le Kenya, Emmanuel Macron lui a salué hier soir les dernières décisions prises par le gouvernement. Le président qui a affirmé que la situation était sous contrôle. L'exécutif qui enchaîne également les réunions avec un premier rendez-vous ce matin entre la ministre de la Santé, Stéphanie Rist, et les soignants. Ministre qui sera ensuite auditionné par la commission des affaires sociale à l'Assemblée nationale. On en sait plus également sur l'état de santé de la Française contaminée ayant voyagé sur le MV Ondus. Elle est hospitalisée en réanimation avec la forme cardio-pulmonaire la plus sévère. Un poumon artificiel assure son oxygénation. Dans le reste de l'actualité, une proposition de loi qui oblige la justice à informer les victimes de la libération de leur agresseur. Elle a été adoptée hier par l'Assemblée nationale. Cette mesure était l'une des recommandations de la commission indépendante sur l'inceste et les violences sexuelles faites aux enfants. Jusqu'ici, la victime devait souvent en faire la demande et un juge pouvait décider ou non de communiquer sur la sortie de détention. Il y a eu des négligences sur les questions de sûreté du musée du Louvre. C'est ce que dénonce le rapporteur de la commission d'enquête parlementaire sur la sécurisation des musées. Il plaide aujourd'hui pour plus de transparence dans la désignation de leurs dirigeants. On le rappelle, cette commission a été mise en place après le spectaculaire cambriolage au Louvre le 19 octobre dernier. La consommation de carburant en chute libre en France, moins 30% depuis le début du mois, selon Sébastien Lecornu. Le Premier ministre précise que les recettes fiscales ont reculé de près de 300 millions d'euros. Il n'y a jamais eu de cagnotte, promet le chef du gouvernement dans un post sur ses réseaux sociaux. Et puis on termine avec un mot de sport, il y a du football à suivre ce soir. Le leader de la Ligue 1, le PSG, se rend chez son dauphin Lens. C'est un match en retard de la 29e journée du championnat. Et c'est une rencontre à suivre à partir de 21h. Un autre match en retard de la 29e journée se joue à 19h. Brest contre Strasbourg. Excellent début de matinée à tous.

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1: Aujourd'hui mercredi, la journée débute sous les averses. Cela ne durera pas, les éclaircies reviendront rapidement au fil des heures. La nuit prochaine, un front pluvieux s'installera. Ce matin, au lever du jour, nous avions 10 degrés à Gaillan, 11 à Castelnau et 12 degrés à Pauillac. Cet après-midi, nous attendons 15 degrés à Montalivet, 16 à Brache et 17 degrés à Saint-Laurent. Ce soir, le soleil se couchera à 21h26 et se lèvera demain à 6h33. Sur le littoral, vous retrouverez la prochaine marée haute à 14h48 pour un coefficient de 64 et la marée basse à 8h21 et 20h43. Au programme de ces prochains jours, demain jeudi, la journée sera maussade avec du vent d'ouest et des averses orageuses tout au long de la journée. Vendredi, nous devrions profiter d'un temps plus lumineux avec de belles apparitions du soleil. Cependant, les températures ne remonteraient pas. Le week-end s'annoncerait mitigé avec une alternance d'éclaircies et d'averses dans une atmosphère toujours bien fraîche. Nous aurons l'occasion d'en reparler.
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1: Si vous cherchez un poste saisonnier agricole, écoutez ça. Un château recrute des aides viticoles pour intervenir sur ses parcelles situées à Saint-Laurent et Pauillac. Vous ferez essentiellement épamprage, relevage, effeuillage et entretien manuel de la vigne. Vous êtes motivé, sérieux, ponctuel et apte à travailler en extérieur. Vous devez être autonome pour vous déplacer entre les parcelles, le permis B est demandé. Ce poste est proposé en contrat saisonnier de 3 mois à temps plein avec prime. Plus d'infos sur akifm.fr, rubrique emploi.
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1: Et en ce mercredi 13 mai, bonne fête aux Rolandes, les béliers. Vous vous sentirez bien dans votre peau et prêt à partir à la recherche de l'âme sœur.
2: Taureau, votre course vers le succès risque d'être encore quelque peu ralentie par des influx planétaires.
3: Les Gémeaux, c'est le moment de faire des projets à long terme.
4: Cancer, une mauvaise surprise pourrait déstabiliser votre budget.
5: Les Lions,

0: décisions qui les impliquent d'une manière ou d'une autre. Les scorpions, pourquoi faire simple quand on peut faire compliqué? On dirait que c'est votre nouvelle devise. Les sagittaires, l'ambiance familiale sera particulièrement agréable et détendue. Les capricornes, vos rapports de couple risquent d'être médiocres. Verseau, vous rêvez d'amour passionné et les astres vont vous satisfaire dans les semaines qui viennent. Enfin les poissons, vous serez sur la même longueur d'onde que votre partenaire. Bonne journée et à demain.
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1: Cussac, du 6 au 30 mai, le musée numérique itinérant Microfolie investit la salle du conseil municipal pour un mois de découverte artistique. 5 créneaux de visite libre des différentes collections sont notamment ouverts sur inscription auprès de la mairie de Cussac Fort Médoc. Informations et programmes complets auprès de Margot Médoc Tourisme.
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1: Voici ma sélection télé pour ce mercredi 13 mai avec ce soir sur TF1 les séries américaines Grey's Anatomy à 21h10, 23h Chicago Med, le tout est inédit. Sur France 2, enchaîné, série française, inédite également. Sur France 3, Des Racines et des Ailes, Passion Patrimoine, au cœur des grands lacs italiens, c'est présenté par Carole Gaessler. Sur M6, Top Chef, présenté par Stéphane Rothenberg, avec la participation de Philippe Etchebest. Sur France 4, Sibyl, film avec Adèle Exarchopoulos et Virginie Efira. Sur TMC, Retour vers le futur, film américain de 1985 de

0: Fast and Furious avec Vin Diesel et Paul Walker. Enfin, sur RMC Story, Sonic, le film. Bon zapping.
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1: Et ce mercredi 13 mai, le tiercé quarté Quintet Plus aura lieu à 13h55 sur l'hippodrome de Vincennes. Une épreuve de trot attelé, 2700 mètres à parcourir pour les 16 partants du prix du Perreux. Les 5 chevaux à noter pour la base, le 14 Lunella Léman, le 12 Lord Dello, le 7 Loverman, le 8 Ludivine, le 10 Everytime Winner. On complète cette combinaison avec le 11 Key of Love, l'As Omer Taboko et le 9 K-Lady. Notez le 14, le 12, le 7, le 8, le 10, le 11, l'As et le 9. Le jeu simple avec le 14 gagnant, le 12 et le 7 en placé. 14, 12, 7, 8, 10, 11, As et 9. Bonne chance et à demain.
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1: Bonjour à tous. C'est son plus haut niveau depuis plus de 5 ans. Le taux de chômage atteint 8,1% au premier trimestre 2026 selon des chiffres dévoilés ce matin par l'INSEE. Le chômage qui augmente en continu depuis fin 2024. Parmi les principaux touchés, les jeunes, le taux de demandeurs d'emploi dans leur catégorie atteint plus de 21%, supérieur de 2 points à son niveau d'il y a un an. Le gouvernement, toujours sur le front de l'antivirus, avec au moins 4 rendez-vous aujourd'hui. Stéphanie Rist devait ce matin aller à la rencontre des soignants avant d'être auditionnée en fin de matinée par la commission des affaires sociales à l'Assemblée nationale. Dans l'après-midi, le deuxième point de situation quotidien réunira une nouvelle fois l'exécutif à Matignon. Enfin, une nouvelle réunion aura lieu entre les ministres de la Santé et de l'Union européenne. En attendant, les autorités sanitaires restent rassurantes, elles l'assurent, le virus ne circule pas en France. On rappelle que 22 cas contacts ont été placés en quarantaine dans le pays. Les 5 passagers du navire sont toujours hospitalisés, 4 sont négatifs, la 5e positive est dans un état grave. Dans le reste de l'actualité, Donald Trump en Chine à partir d'aujourd'hui. C'est la première fois en presque 10 ans qu'un président américain se rend sur le territoire chinois. Le locataire de la Maison Blanche va notamment rencontrer demain son homologue Xi Jinping. Parmi les dossiers qui devront être abordés, l'Iran, les tensions commerciales ou encore la situation entre Taïwan et la Chine. La visite doit durer jusqu'à vendredi. Il dénonce une situation intenable. Les chauffeurs de taxi sont reçus aujourd'hui par le ministre des Transports pour parler de la hausse des prix du carburant, plus 30 à 50 euros sur un plein, alors que la plupart des chauffeurs passent à la pompe tous les jours ou tous les deux jours. Il reproche au gouvernement de les avoir oubliés lorsque les premières aides ciblées ont été mises en place pour certaines professions. Et puis on termine avec un mot de sport et ce match capital pour l'équipe de France de handball. La France joue sa qualification pour le Mondial 2027 ce soir contre la Tchéquie. Et c'est la première fois depuis 22 ans que les Bleus doivent passer par un barrage pour valider leur billet pour le Mondial. Coup d'envoi de la rencontre ce soir à partir de 20h avant le match retour dimanche à Orléans. Excellente matinée à tous.

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1: Aujourd'hui mercredi, la journée débute sous les averses. Cela ne durera pas, les éclaircies reviendront rapidement au fil des heures. La nuit prochaine, un front pluvieux s'installera. Ce matin, au lever du jour, nous avions 10 degrés à Gaillan, 11 à Castelnau et 12 degrés à Pauillac. Cet après-midi, nous attendons 15 degrés à Montalivet, 16 à Brache et 17 degrés à Saint-Laurent. Ce soir, le soleil se couchera à 21h26 et se lèvera demain à 6h33. Sur le littoral, vous retrouverez la prochaine marée haute à 14h48 pour un coefficient de 64 et la marée basse à 8h21 et 20h43. Au programme de ces prochains jours, demain jeudi, la journée sera maussade avec du vent d'ouest et des averses orageuses tout au long de la journée. Vendredi, nous devrions profiter d'un temps plus lumineux avec de belles apparitions du soleil. Cependant, les températures ne remonteraient pas. Le week-end s'annoncerait mitigé avec une alternance d'éclaircies et d'averses dans une atmosphère toujours bien fraîche. Nous aurons l'occasion d'en reparler.
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1: Si vous souhaitez travailler cet été sans faire de compromis sur votre temps libre, j'ai peut-être l'offre qu'il vous faut. À Soulac, un magasin recrute plusieurs employés de rayon pour travailler de nuit. Vous serez en charge de la mise en rayon et de l'étiquetage des produits. Vous travaillerez du lundi au samedi, de nuit, du matin ou du soir selon planning. Ce poste est proposé en contrat saisonnier de 2 mois à 30 heures par semaine. Si vous êtes rigoureux et précis, postulez, les débutants sont acceptés. Plus d'infos sur akifm.fr, rubrique emploi.
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1: Et en ce mercredi 13 mai, bonne fête aux Rolandes. Les béliers, vous vous sentirez bien dans votre peau et prêt à partir à la recherche de l'âme sœur.
2: Taureau, votre course vers le succès risque d'être encore quelque peu ralentie par des influx planétaires.
3: Les Gémeaux, c'est le moment de faire des projets à long terme.
4: Cancer, une mauvaise surprise pourrait déstabiliser votre budget.

0: prendre une décision qui les implique d'une manière ou d'une autre. Les scorpions, pourquoi faire simple quand on peut faire compliqué? On dirait que c'est votre nouvelle devise. Les sagittaires, l'ambiance familiale sera particulièrement agréable et détendue. Les capricornes, vos rapports de couple risquent d'être médiocres. Verseau, vous rêvez d'amour passionné et les astres vont vous satisfaire dans les semaines qui viennent. Enfin les poissons, vous serez sur la même longueur d'onde que votre partenaire. Bonne journée et à demain.
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1: L'ESPAR, le concours de nouvelles de la bibliothèque de l'ESPAR, revient pour sa 3e édition avec un thème libre cette année. 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
1: Voici ma sélection télé pour ce mercredi 13 mai avec ce soir sur TF1 les séries américaines Grey's Anatomy à 21h10, 23h Chicago Med, le tout est inédit. Sur France 2, Enchaîné, série française, inédite également. Sur France 3, Des Racines et des Ailes, Passion Patrimoine, au cœur des grands lacs italiens, c'est présenté par Carole Gaessler. Sur M6, Top Chef, présenté par Stéphane Rothenberg, avec la participation de Philippe Etchebest. Sur France 4, Sibyl, film avec Adèle Exarchopoulos et Virginie Efira. Sur TMC, Retour vers le futur, film américain de 1985 de Robert Zemeckis avec Christopher Lloyd et Michael J. Fox. Vous retrouvez

0: and Furious avec Vin Diesel et Paul Walker. Enfin, sur RMC Story, Sonic, le film. Bon zapping.
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1: Et ce mercredi 13 mai, le tiercé écarté Quintet Plus aura lieu à 13h55 sur l'hippodrome de Vincennes. Une épreuve de trot attelé, 2700 mètres à parcourir pour les 16 partants du prix du Perreux. Les 5 chevaux à noter pour la base, le 14 Lunella Léman, le 12 Lord Dello, le 7 Loverman, le 8 Ludivine, le 10 Everytime Winner. On complète cette combinaison avec le 11 K of Love, l'As Omer Taboko et le 9 K Lady. Notez le 14, le 12, le 7, le 8, le 10, le 11, l'As et le 9. Le jeu simple avec le 14 gagnant, le 12 et le 7 en placé. 14, 12, 7, 8, 10, 11, As et 9. Bonne chance et à demain.
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1: Bonjour à tous. 8 cas contacts d'un malade atteint de l'hantavirus rapatrié à Paris. 5 patients ont déjà été pris en charge à la Pitié-Salpêtrière hier soir. En cause, un niveau de risque plus important. Le cas contact hospitalisé à Rennes va lui aussi être déplacé à Paris, ainsi que les 2 derniers dans la matinée. Les autorités sanitaires, elles, restent rassurantes. Elles l'assurent, le virus ne circule pas en France. Les 5 passagers du navire sont toujours hospitalisés. 4 sont négatifs. La 5e positive est dans un état grave. Dans le reste de l'actualité, le SMIC va augmenter. Le ministre du Travail annonce ce matin une hausse de 2,4%, soit environ 44 euros bruts par mois en plus. Jean-Pierre Farandou explique que cette augmentation est mécanique, conséquence de l'inflation de ces derniers mois. Le chômage, lui aussi, est en hausse. Il a atteint au premier trimestre 2026 8,1% selon les chiffres de l'INSEE ce matin. C'est son plus haut niveau depuis plus de 5 ans. Le chômage augmente en continu depuis fin 2024. Parmi les principaux touchés, les jeunes, le taux de demandeurs d'emploi dans leur catégorie atteint plus de 21%, supérieur de 2 points à son niveau d'il y a un an. Quelle peine à l'encontre de Nicolas Sarkozy au procès en appel du possible financement libyen de sa campagne de 2007. Le parquet doit annoncer ses réquisitions cet après-midi. Un parquet qui a déjà demandé une condamnation intégrale à l'encontre de l'ancien président. L'Australie se dit prête à rejoindre la France et l'Angleterre dans le projet de sécurisation du détroit d'Ormuz. Le ministre de la Défense australien a assuré qu'il pouvait participer à une mission militaire multinationale indépendante et strictement défensive. Ce n'était pas arrivé depuis presque 10 ans. Le président américain en déplacement en Chine à partir d'aujourd'hui jusqu'à vendredi. Donald Trump va notamment rencontrer demain son homologue Xi Jinping. Parmi les dossiers qui devront être abordés, l'Iran, les tensions commerciales ou encore la situation entre Taïwan et la Chine. Et puis c'est un film tourné en secret l'été dernier. Le film L'Abandon, qui retrace les derniers jours de Samuel Paty, sort en salle aujourd'hui, jour de sa présentation au Festival de Cannes. Le long métrage revient sur les derniers instants du professeur tué par un jeune terroriste à Conflans-Sainte-Honorine en 2020. Excellente matinée à tous.

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1: Aujourd'hui mercredi, la journée débute sous les averses. Cela ne durera pas, les éclaircies reviendront rapidement au fil des heures. La nuit prochaine, un front pluvieux s'installera. Ce matin, au lever du jour, nous avions 10 degrés à Gaillan, 11 à Castelnau et 12 degrés à Pauillac. Cet après-midi, nous attendons 15 degrés à Montalivet, 16 à Brache et 17 degrés à Saint-Laurent. Ce soir, le soleil se couchera à 21h26 et se lèvera demain à 6h33. Sur le littoral, vous retrouverez la prochaine marée haute à 14h48 pour un coefficient de 64 et la marée basse à 8h21 et 20h43. Au programme de ces prochains jours, demain jeudi, la journée sera maussade avec du vent d'ouest et des averses orageuses tout au long de la journée. Vendredi, nous devrions profiter d'un temps plus lumineux avec de belles apparitions du soleil. Cependant, les températures ne remonteraient pas. Le week-end s'annoncerait mitigé avec une alternance d'éclaircies et d'averses dans une atmosphère toujours bien fraîche. Nous aurons l'occasion d'en reparler.
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1: J'ai sélectionné pour vous cette offre en CDI. À Ourtin, une entreprise spécialisée dans les travaux forestiers recherche un chef de chantier. Vous organiserez, superviserez les travaux, encadrerez et coordonnerez les sous-traitants et veillerez au respect des délais, de la qualité et du budget. Vous avez une expérience confirmée comme chef de chantier ou d'équipe. Vous maîtrisez la lecture de plans et les techniques liées au métier. Le permis B est indispensable pour se rendre sur les chantiers. Ce poste est proposé en CDI à 39 heures par semaine. Plus d'infos sur acquis.fm.fr, rubrique emploi.
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1: Bonjour à tous. Le SMIC va augmenter de 2,4% dès le 1er juin prochain. C'est l'annonce ce matin du ministre du Travail, Jean-Pierre Farandou. Il s'agit d'une revalorisation mécanique liée à l'inflation. En parallèle, l'INSEE indique que les prix à la consommation, eux, ont augmenté de plus de 2%. L'INSEE qui annonce également une hausse de 8,1% du taux de chômage. Une première depuis plus de 5 ans. Le chômage qui augmente en continu depuis fin 2024. Parmi les principaux touchés, les jeunes, le taux de demandeurs d'emploi dans leur catégorie atteint plus de 21%. Le gouvernement, lui, se veut rassurant face à l'antivirus. Il n'y a pas de retour des masques ni de restrictions de voyage, selon le ministre des Transports, Philippe Tabarot, ce matin. Il assure que les Français peuvent continuer de circuler librement malgré la possible apparition d'un foyer d'antivirus en Argentine. En parallèle, l'ensemble des 22 Français cas contact sont actuellement hospitalisés. L'annonce ce matin de la ministre de la Santé, Stéphanie Rist, qui doit être auditionnée par la Commission des Affaires Sociales à l'Assemblée nationale. Donald Trump en Chine à partir d'aujourd'hui. C'est la première fois en presque 10 ans qu'un président américain se rend sur le territoire chinois. Le locataire de la Maison Blanche rencontre demain son homologue Xi Jinping. Parmi les dossiers qui devront être abordés, l'Iran, la situation commerciale ou encore les tensions entre Taïwan et la Chine. Et l'alerte de l'Agence internationale de l'énergie. Selon elle, le monde puise dans ses réserves de pétrole à une vitesse record, alors que la guerre au Moyen-Orient continue de réduire les approvisionnements en provenance du Golfe. L'AIE estime qu'une nouvelle volatilité des prix semble probable à l'approche de la période de pointe de la demande estivale. Cet appel à la vigilance, pour le moins insolite en Haute-Garonne. La commune de Castelginest, située au nord de Toulouse, alerte sur la présence avérée d'un cobra venimeux. La municipalité a pris la décision de fermer les parcs ainsi que le collège. Et puis, il y a du football à suivre ce soir. Le leader de la Ligue 1, le Paris Saint-Germain, se rend chez son dauphin Lens en match en retard de la 29e journée du championnat. Coup d'envoi à 21h. Autre match de cette journée en retard, Brest-Strasbourg. Excellente fin de matinée à tous.

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1: Aujourd'hui mercredi, la journée débute sous les averses. Cela ne durera pas, les éclaircies reviendront rapidement au fil des heures. La nuit prochaine, un front pluvieux s'installera. Ce matin, au lever du jour, nous avions 10 degrés à Gaillan, 11 à Castelnau et 12 degrés à Pauillac. Cet après-midi, nous attendons 15 degrés à Montalivet, 16 à Brache et 17 degrés à Saint-Laurent. Ce soir, le soleil se couchera à 21h26 et se lèvera demain à 6h33. Sur le littoral, vous retrouverez la prochaine marée haute à 14h48 pour un coefficient de 64 et la marée basse à 8h21 et 20h43. Au programme de ces prochains jours, demain jeudi, la journée sera maussade avec du vent d'ouest et des averses orageuses tout au long de la journée. Vendredi, nous devrions profiter d'un temps plus lumineux avec de belles apparitions du soleil. Cependant, les températures ne remonteraient pas. Le week-end s'annoncerait mitigé avec une alternance d'éclaircies et d'averses dans une atmosphère toujours bien fraîche. Nous aurons l'occasion d'en reparler.
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1: J'ai sélectionné cette offre pour vous. À Saint-Laurent, une société de production de biométhane recrute un opérateur. Vous piloterez l'unité de production, suivrez les opérations du process et effectuerez les opérations de maintenance de premier niveau. Ce poste est proposé en CDI à 44 heures par semaine avec astreinte. Vous devez maîtriser l'informatique simple et avoir des notions de conduite d'engin et de mécanique. De profil industriel, vous êtes rigoureux, ordonné et savez être autonome comme travailler en équipe. Plus d'infos sur acquisfm.fr, rubrique emploi.
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1: Nous retrouvons notre invité Dominique Lallet, délégué départemental pour la Gironde de la SNSM. Bonjour Dominique.
2: Bonjour.
1: Hier, on a parlé de vos sauveteurs, qu'ils soient en mer ou sur plage. On a vu qu'ils étaient formés, qu'ils étaient équipés de façon la plus professionnelle possible. Et tout cela, ça demande un budget conséquent. Quel est votre modèle économique ?
2: Alors le modèle économique, il est fondé d'une part du bénévolat essentiellement et sur le plan financement, la capacité financière de la SNSM repose pour 65% sur les particuliers, sur les dons des particuliers. Le reste étant lié aux services que l'on peut rendre qui, eux, sont payants. Le secours en mer à la personne est gratuit, mais les services sont payants. Je pense au remorquage, etc. Et une petite partie qui est donnée par l'État et les collectivités locales.
1: Alors, on le voit, il y a une disproportion, si je puis dire, entre les services que vous rendez, en fait, et votre moyen de financement qui repose essentiellement, en fait, sur les dons. Quels sont les enjeux, du coup ?
2: Alors, nous, les enjeux, c'est de... Un, c'est la sécurité de nos bénévoles. Donc, il faut des sous pour les former. Parce que je vous ai dit récemment que les bénévoles venaient de tous les horizons maintenant. Alors, quand c'était des marins, ils étaient déjà formés. Aujourd'hui, il faut les former de A à Z. Donc, ça a un coût. Le matériel, on en a parlé également antérieurement, les équipements, ça coûte cher. Et enfin, la flotte, de temps en temps, elle vieillit, il faut la renouveler, l'entretenir, ça a aussi un coût. Et je vais vous parler donc de 60-65% de notre financement qui est assuré par des dons de particuliers. Juste une petite anecdote que j'aime bien rappeler. En France, il y a 1 million de bateaux de plaisance immatriculés et 4 millions de plaisanciers à peu près réguliers. Si chaque plaisancier donnait 20 euros par an, 4 millions, ça fait 80 millions. Le modèle serait assuré et pérennisé. Sachant que 20 euros défiscalisés, ça fait 6,80 euros. C'est pas la moitié d'une place de cinéma.
1: Donc là, on le voit effectivement, il y a vraiment des enjeux pour que le sauvetage des vies reste gratuit et accessible.
2: Mais pour que ce modèle reste pérenne dans sa forme actuelle. Donc de bénévolat, parce qu'il faut quand même rappeler que ce bénévolat, on assure quand même une mission régalienne, il ne faut pas l'oublier. Donc c'est un modèle très particulier et unique à ma connaissance dans le monde.
1: Et donc, on le rappelle, vous devez équiper vos sauveteurs. Qu'est-ce qu'ils portent, par exemple, vos sauveteurs quand ils sont sur les embarcations ?
2: Alors, ils portent des équipements confortables au possible, parce que quand il fait beau, c'est bien, mais quand il fait pas beau, et c'est souvent le cas, alors nous avons des bottes, des équipements, des combinaisons, parfois étanches, un casque, une radio, des harnais, des lampes de secours, etc. En gros, pour équiper un sauveteur embarqué, il faut compter 1000, 1200 euros.
1: Et ces sauveteurs, ils sont sur des embarcations qui ne tournent pas à l'eau.
2: Non, et c'est dommage. Mais en gros, une sortie de 2 heures, il y a pour 300 euros de pétrole, quoi. Ne serait-ce que pour le pétrole, parce qu'il y a toute l'usure du bateau, en fait, le fonctionnement et l'amortissement du bateau.
1: Donc on le voit, ça représente vraiment des coûts très conséquents pour rendre les services gratuits.
2: Oui, le fonctionnement global de la SNSM par an, c'est de l'ordre de 50 à 60 millions. Sur l'ensemble du territoire, bien sûr.
1: Merci beaucoup Dominique, on se retrouve demain pour la suite de notre émission.
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1: Bonjour à tous. Le gouvernement se veut rassurant. Il y a assez de stocks de masques pour protéger la France pendant minimum 3 mois en cas de vague épidémique liée à l'antivirus. À ce stock stratégique s'additionnent tous les stocks privés et publics qui permettent d'étendre de plusieurs semaines la capacité de protection du pays. 22 personnes sont actuellement hospitalisées en France, cas contact d'une néerlandaise tuée par l'antivirus. La ministre de la Santé Stéphanie Rist concède qu'il y a encore des choses qu'on ne sait pas sur le virus. Une revalorisation du SMIC, le salaire minimum augmentera de 2,4% le 1er juin, conséquence de l'inflation. Selon le ministre du Travail Jean-Pierre Farandou, cette hausse représentera environ 44 euros bruts supplémentaires par mois. Êtes-vous éligible à l'indemnité carburant pour les grands rouleurs? Un simulateur est mis en ligne aujourd'hui sur le site des impôts. Vous saurez si vous pouvez ou pas bénéficier du coup de pouce de 50 euros. Cette indemnité est destinée aux travailleurs dont le revenu fiscal de référence est inférieur ou égal à 16 880 euros et qui font plus de 15 km par jour. Le formulaire d'aide sera ouvert le 27 mai. C'est une page qui se tourne. L'enseigne de chaussures Minelli va définitivement fermer le 30 mai après plus de 50 ans d'existence. Les difficultés de Minelli remontent à plusieurs années. En 2023, elle avait été placée en redressement judiciaire. L'entreprise précise que pour les clients qui se rendront dans les magasins d'ici la fermeture, une remise exceptionnelle de 60% sera proposée. Donald Trump en Chine, visite de 2 jours du président américain, au cours de laquelle il rencontrera son homologue chinois Xi Jinping. Le sommet intervient dans un contexte de rivalité intense entre les deux premières puissances mondiales, entre la question de Taïwan et les enjeux stratégiques liés à la guerre au Moyen-Orient. Plusieurs accords commerciaux pourraient également être annoncés dans les domaines agricoles ou aéronautiques. Et puis la mort de Fleury Dinalo, footballeur considéré comme une légende de l'Olympique lyonnais. Il est resté près de 15 ans dans le club entre 1960 et 1974. Attaquant, il est encore à ce jour le meilleur buteur de l'histoire du club. Fleury Dinalo avait 83 ans. Voilà pour l'info, excellente journée.

0: Aujourd'hui mercredi, la journée débute sous les averses. Cela ne durera pas, les éclaircies reviendront rapidement au fil des heures. La nuit prochaine, un front pluvieux s'installera. Ce matin, au lever du jour, nous avions 10 degrés à Gaillan, 11 à Castelnau et 12 degrés à Pauillac. Cet après-midi, nous attendons 15 degrés à Montalivet, 16 à Brache et 17 degrés à Saint-Laurent. Ce soir, le soleil se couchera à 21h26 et se lèvera demain à 6h33. Sur le littoral, vous retrouverez la prochaine marée haute à 14h48 pour un coefficient de 64 et la marée basse à 8h21 et 20h43. Au programme de ces prochains jours, demain jeudi, la journée sera maussade avec du vent d'ouest et des averses orageuses tout au long de la journée. Vendredi, nous devrions profiter d'un temps plus lumineux avec de belles apparitions du soleil. Cependant, les températures ne remonteraient pas. Le week-end s'annoncerait mitigé avec une alternance d'éclaircies et d'averses dans une atmosphère toujours bien fraîche. Nous aurons l'occasion d'en reparler.
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1: Si vous cherchez une alternance en vente, j'ai peut-être l'offre qu'il vous faut. À Castelnau, un bureau de tabac recherche un vendeur en alternance. Vous assurerez l'accueil de la clientèle, les opérations d'encaissement, le réassort des rayons ou encore la mise en avant des produits. Vous appliquerez les procédures internes et respecterez la réglementation en vigueur. Ce poste nécessite une personne assidue et ponctuelle avec le sens des responsabilités. Vous êtes également véhiculé. Ce poste est proposé en contrat d'alternance de 12 mois à temps plein. Plus d'infos sur acquifm.fr, rubrique emploi.
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1: Nous retrouvons notre invité Dominique Lallet, délégué départemental pour la Gironde de la SNSM. Bonjour Dominique.
2: Bonjour.
1: Hier, on a parlé de vos sauveteurs, qu'ils soient en mer ou sur plage. On a vu qu'ils étaient formés, qu'ils étaient équipés de façon la plus professionnelle possible. Et tout cela, ça demande un budget conséquent. Quel est votre modèle économique ?
2: Alors, le modèle économique, il est fondé d'une part du bénévolat essentiellement et sur le plan financement, la capacité financière de la SNSM repose pour 65% sur les particuliers, sur les dons des particuliers. Le reste étant lié aux services que l'on peut rendre qui, eux, sont payants. Le secours en mer à la personne est gratuit, mais les services sont payants, je pense au remorquage, etc. Et une petite partie qui est donnée par l'État et les collectivités locales.
1: Alors, on le voit, il y a une disproportion, si je puis dire, entre les services que vous rendez, en fait, et votre moyen de financement qui repose essentiellement, en fait, sur les dons. Quels sont les enjeux, du coup ?
2: Alors, nous, les enjeux, c'est de... Un, c'est la sécurité de nos bénévoles. Donc, il faut des sous pour les former. Parce que je vous ai dit récemment que les bénévoles venaient de tous les horizons maintenant. Alors, quand c'était des marins, ils étaient déjà formés. Aujourd'hui, il faut les former de A à Z. Donc, ça a un coût. Le matériel, on en a parlé également antérieurement, les équipements, ça coûte cher. Et enfin, la flotte, de temps en temps, elle vieillit, il faut la renouveler, l'entretenir, ça a aussi un coût. Et je vais vous parler donc de 60-65% de notre financement qui est assuré par des dons de particuliers. Juste une petite anecdote que j'aime bien rappeler. En France, il y a 1 million de bateaux de plaisance immatriculés et 4 millions de plaisanciers à peu près réguliers. Si chaque plaisancier donnait 20 euros par an, 4 millions, ça fait 80 millions. Le modèle serait assuré et pérennisé. Sachant que 20 euros défiscalisés, ça fait 6,80 euros. C'est pas la moitié d'une place de cinéma.
1: Donc là, on le voit effectivement, il y a vraiment des enjeux pour que le sauvetage des vies reste gratuit et accessible.
2: Mais pour que ce modèle reste pérenne dans sa forme actuelle. Donc de bénévolat, parce qu'il faut quand même rappeler que ce bénévolat, on assure quand même une mission régalienne. Il ne faut pas l'oublier. Donc c'est un modèle très particulier et unique à ma connaissance dans le monde.
1: Et donc, on le rappelle, vous devez équiper vos sauveteurs. Qu'est-ce qu'ils portent, par exemple, vos sauveteurs quand ils sont sur les embarcations ?
2: Alors, ils portent des équipements confortables au possible, parce que quand il fait beau, c'est bien, mais quand il fait pas beau, et c'est souvent le cas, alors nous avons des bottes, des équipements, des combinaisons, parfois étanches, un casque, une radio, des harnais, des lampes de secours, etc. En gros, pour équiper un sauveteur embarqué, il faut compter 1000-1200 euros.
1: Et ces sauveteurs, ils sont sur des embarcations qui ne tournent pas à l'eau.
2: Non, et c'est dommage. Mais en gros, une sortie de 2 heures, il y a pour 300 euros de pétrole, quoi. Ne serait-ce que pour le pétrole, parce qu'il y a toute l'usure du bateau, le fonctionnement et l'amortissement du bateau.
1: Donc on le voit, ça représente vraiment des coûts très conséquents pour rendre les services gratuits.
2: Oui, le fonctionnement global de la SNSM par an, c'est de l'ordre de 50 à 60 millions. Sur l'ensemble du territoire, bien sûr.
1: Merci beaucoup Dominique, on se retrouve demain pour la suite de notre émission.
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1: Bonjour à tous, il n'y a actuellement aucune raison de porter un masque. Les mots de la ministre de la Santé Stéphanie Rist, auditionnée à l'Assemblée nationale sur la question de l'antivirus. La ministre précise que le virus ne circule pas pour le moment. Tous les malades éventuellement cas contact sont hospitalisés. Et Stéphanie Rist participera cet après-midi à une réunion des ministres de la Santé européens pour se coordonner. Le Premier ministre Sébastien Lecornu, lui, présidera une réunion de coordination interministériel en fin d'après-midi. Plus de 1700 personnes confinées dans un paquebot en escale à Bordeaux après la mort d'un passager de 90 ans sur fond de suspicion de gastroentérite. Selon le journal Sud-Ouest, 50 autres passagers et membres d'équipage sont malades. Les passagers ne peuvent pas quitter le navire en attendant le résultat des analyses. Et quelle peine contre Nicolas Sarkozy? Les avocats généraux annonceront cet après-midi les peines requises à l'encontre de l'ancien président et des 9 autres prévenus jugés devant la cour d'appel de Paris. Tous entendus dans l'affaire des soupçons de financement libyen de la campagne présidentielle de 2007. Une légère augmentation des infractions anti-LGBT+, l'an dernier en France, 2% de hausse selon le ministère de l'Intérieur. Les infractions se concentrent principalement dans les agglomérations de plus de 200 000 habitants, en particulier à Paris. Les victimes sont majoritairement des hommes, souvent jeunes. Des données publiées quelques jours avant la journée internationale contre l'homophobie, dimanche. C'est du jamais vu. Depuis 1957, la consommation mondiale de vin est à son plus bas, avec une nouvelle baisse de 2,7% en 2025. Depuis 2018, la consommation mondiale a été réduite de 14%. La faute aux crises économiques, mais aussi à des changements générationnels. Et puis le foot, avec 2 matchs en retard de la 29e journée de Ligue 1 ce soir. À 19h, Brest reçoit Strasbourg, suivi à 21h de Lens-PSG. Le choc entre les deux premiers du championnat. Un match nul suffit aux Parisiens pour valider officiellement leur titre, le 5e consécutif. Voilà pour l'essentiel de l'info. Excellent après-midi.

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0: journée. Demain, le soleil se lèvera à 6h33 et se couchera à 21h27. Nous gagnerons 2 minutes d'ensoleillement. Sur le littoral, la marée sera haute à 3h04 et 15h30 avec des coefficients de 70 et 77. Elle sera basse à 9h07 et 21h27. Pour les jours suivants, nous devrions profiter d'une belle journée vendredi avant le retour des averses pour le week-end. Nous confirmerons tout cela dans les prochains bulletins météo.
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1: J'ai sélectionné cette offre pour vous. À Pauillac, un salon de coiffure recherche un coiffeur débutant, diplômé ou expérimenté pour un remplacement de congé maternité. Vous réaliserez les diagnostics capillaires, shampoing, coupe et coiffure. Vous maîtrisez le métier et êtes tourné vers la satisfaction client. Ce poste est proposé en CDD de 6 mois avec possibilité d'adaptation selon vos disponibilités avec prise de fonction début juin. Si vous êtes ponctuel et sérieux, postulez. Plus d'infos sur akifm.fr, rubrique emploi.
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1: Soulac, le roman d'Alice Zénitaire, Frapper l'épopée, sera au centre de la rencontre autour d'un livre de ce mois-ci qui aura lieu jeudi 21 mai à 15h au bistrot Tartinenko. Partage d'impressions et remise en contexte seront au programme de ce rendez-vous en entrée libre. Plus d'informations auprès de l'association écume.doc.
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1: Pour ces prochaines heures, les nuages seront tenaces et les éclaircies se feront rares. Demain jeudi, nous n'échapperons pas à la pluie. Les averses seront fréquentes avec des cumuls de précipitations jusqu'à 40 mm localement. Le vent d'ouest soufflera en rafale et pourra atteindre les 80 km/h sur le littoral. Côté température, c'est toujours de la fraîcheur qui nous attend avec 9 à 12 degrés au lever du jour et 12 à 15 degrés au meilleur de la journée. Demain, le soleil se lèvera.

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1: Si vous cherchez un contrat saisonnier logé, écoutez ça. À Graillan, la boîte à sardines, restaurant, poissonnerie, bistronomique recrute un plongeur pour la saison. Vous ferez la plonge, le rangement des provisions et les tâches de préparation. Vous travaillerez sur les services du midi et du soir. Le restaurant est fermé le lundi et vous aurez un second jour de repos selon planning. Ce poste est proposé en contrat saisonnier de 4 mois à temps plein avec hébergement et prise de fonction dès que possible. Plus d'infos sur akifm.fr, rubrique emploi.
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1: 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De nombreux créneaux sont disponibles pour contribuer aux réserves régionales. 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
2: Nous retrouvons nos invités Yasmine, Aymeric et Vanille pour nous présenter la ferme à la plage. Bonjour à vous trois.
3: Bonjour.
2: Bonjour. Donc hier, on a vu tous les animaux que vous aviez à la ferme. Quelles sont les animations que vous proposez donc à la ferme avec les animaux?
3: Alors, avec les animaux, eh bien, en général, c'est avec moi l'animation rencontre et nourrissage des animaux pour les centres aérés, les écoles. Et aussi, tous les matins, quand on est ouvert au public, on commence par le nourrissage des animaux. Il faut arriver pile à l'heure. Et du coup, ça commence. On va nourrir tous les animaux que je vous ai cités.
2: Donc, vous vous déplacez également avec une ferme itinérante. Qu'est-ce que vous proposez et jusqu'où allez-vous?
3: Donc, une ferme itinérante, donc c'est on se met tous ensemble dans la voiture et dans la bétaillère avec les enclos et les animaux. Et on part dans des structures qui nous appellent. Donc, ça peut être des structures type crèche, école, mais ça peut aussi être des événements ponctuels. Donc là, on installe un parc avec tous nos animaux. Donc, on a une formule avec les moutons, les chèvres, plus tous les petits. Et on a une formule que les petits aussi, les animaux. Donc, les petits, c'est les lapins, les cochons d'Inde, les canards et les poules. Et donc, on installe le parc. Il y a des affiches. On peut nourrir les animaux, les caresser si ça se passe bien. Mais en général, tout le monde est content de pouvoir passer un bon moment. C'est l'occasion aussi de parler

0: et de ses souvenirs avec les animaux pour les grands-parents. En général, c'est ça qu'on voit.
1: Au niveau de la ferme itinérante, sur quel secteur vous déplacez-vous ?
0: Pour les fermes itinérantes, on se déplace maximum à une heure de route. Donc on va pas au-delà du périph' de Bordeaux, mais on va aussi dans le Médoc, voilà, à une heure de route. Donc l'Espart, c'est pile à une heure, parce que ça prend beaucoup de temps de se déplacer avec les animaux. La bétaïa, les ronds-points, les dodanes, c'est en première qu'on les prend. Donc autant vous dire qu'on va pas très vite.
1: Eh bien écoutez, merci beaucoup à tous les trois. On se retrouve demain pour la suite de notre émission.
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1: Bonjour à tous. Plus de 1700 personnes confinées dans un paquebot en escale à Bordeaux après la mort d'un passager de 90 ans sur fond de suspicion de gastroentérite. 50 autres passagers et membres d'équipage sont malades. Les passagers, en majorité des Britanniques et des Irlandais, ne peuvent pas quitter le navire en attendant le résultat des analyses. Une réunion des ministres de la Santé européens à 16h30. Stéphanie Rist s'entretiendra avec ses homologues pour se coordonner face à l'antavirus. La ministre a été auditionnée ce matin par les parlementaires de la Commission des affaires sociales. Elle a assuré qu'à l'heure actuelle, il n'y avait aucune raison de porter un masque. Quelle peine contre Nicolas Sarkozy? Les avocats généraux annonceront cet après-midi les peines requises à l'encontre de l'ancien président et des 9 autres prévenus jugés devant la cour d'appel de Paris, tous entendus dans l'affaire des soupçons de financement libyen de la campagne présidentielle de 2007. Donald Trump en Chine, visite de 2 jours du président américain, au cours de laquelle il rencontrera son homologue chinois, Xi Jinping. Le sommet intervient dans un contexte de rivalité intense entre les 2 premières puissances mondiales, entre la question de Taïwan et les enjeux stratégiques liés à la guerre au Moyen-Orient. Plusieurs accords commerciaux pourraient également être annoncés dans les domaines agricoles ou aéronautiques. 9 morts à Beyrouth dans des frappes israéliennes selon les autorités libanaises. Parmi les victimes, il y aurait 2 enfants. Ces offensives surviennent alors qu'une nouvelle session de pourparlers est prévue demain à Washington. C'est du jamais vu. Depuis 1957, la consommation mondiale de vin est à son plus bas, avec une nouvelle baisse de 2,7% en 2025. Depuis 2018, la consommation mondiale a été réduite de 14%, la faute aux crises économiques mais aussi à des changements générationnels. Sur les 10 premiers marchés du vin, seul le Portugal a vu la demande croître l'an dernier, portée par la consommation nationale. Et puis le foot, 2 matchs en retard de la 29e journée de Ligue 1 ce soir à 19h, Brest reçoit Strasbourg, suivi à 21h de Lens PSG. Un match nul suffit aux Parisiens pour valider officiellement leur titre, le 5e consécutif. Voilà pour l'info, excellent après-midi.

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1: Pour ces prochaines heures, les nuages seront tenaces et les éclaircies se feront rares. Demain jeudi, nous n'échapperons pas à la pluie. Les averses seront fréquentes avec des cumuls de précipitations jusqu'à 40 mm localement. Le vent d'ouest soufflera en rafale et pourra atteindre les 80 km/h sur le littoral. Côté température, c'est toujours de la fraîcheur qui nous attend avec 9 à 12 degrés au lever du jour et 12 à 15 degrés au meilleur de la journée. Demain, le soleil se lèvera à 6h33 et se couchera à 21h27. Nous gagnerons 2 minutes d'ensoleillement. Sur le littoral, la marée sera haute à 3h04 et 15h30 avec des coefficients de 70 et 77. Elle sera basse à 9h07 et 21h27. Pour les jours suivants, nous devrions profiter d'une belle journée vendredi avant le retour des averses pour le week-end. Nous confirmerons tout cela dans les prochains bulletins météo.
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1: Nous retrouvons notre invité Eddy Fenouillet, chargé des relations publiques de l'association Aperjac à Est, pour nous parler du FLEM, le festival ludique en Médoc. Bonjour Eddy.
2: Bonjour.
1: Alors précédemment, on a commencé à parler de cette édition 2026 en présentant ses nouveautés. Là, si on se plonge un peu plus dans le détail de la programmation, qu'est-ce qu'on va y retrouver?
2: Au festival ludique en Médoc,

0: époque, on peut jouer aux jeux de société. Il y a 300 jeux en libre service et il y a aussi des jeux vedettes. Les jeux vedettes, c'est quoi? Ce sont les 10 jeux qui nous semblent les plus intéressants à jouer depuis le dernier Flem. Et il y aura même un concours du meilleur jeu vedette du Flem à la fin du Flem. Nous avons aussi des jeux adaptés pour les personnes en situation de handicap. On proposera des sessions de jeux de rôle. Donc ça, c'est l'association LARC, l'association Cassanodèse qui proposera ça. Il y aura de la peinture sur figurine. Il y aura du Warhammer. Il y aura aussi une association, les Ludogites, qui proposeront des jeux en libre service et qui parleront de leur gîte ludique en France. Il y aura deux escape games gratuits, un plus orienté adulte et un plus orienté famille. Il y aura des jeux médiévaux géants dans le parc. Nous trouverons aussi un espace enfant avec, alors là, il y aura beaucoup de choses, des jeux de société enfants, des jeux géants, des jeux en bois, un château gonflable. Il y aura des animations qui seront prévues aussi. Il y aura des tournois durant le Flem, des tournois adultes, un tournoi enfant au moins. On aura aussi des animations loup-garou, avec notamment Max, qui est notre animateur loup-garou référent. Il y aura du Mahjong proposé aussi grâce à l'association de Parents Puyres. Magali Séville sera présente dans l'espace enfant. C'est une éducatrice qui propose des remédiations par le jeu. Voilà tout ce qu'on peut retrouver au Flem cette année.
1: Ok, donc ça c'était pour la programmation. Donc on le voit, on retrouve vraiment cette vocation intergénérationnelle parce qu'on a du coup des choses aussi bien pour les enfants que pour les adultes.
0: Tout à fait. Notre objectif, c'est de que tout le monde y trouve son compte, que n'importe quel festival lieu au Flem puisse s'amuser, que ce soit quelqu'un qui découvre le jeu de plateau ou qui connaisse pas des jeux récents, ou quelqu'un qui cherche des nouveautés ou à rencontrer des gens qui sont expérimentés ou faire des tournois. Tant qu'on s'amuse au Flem, c'est le principal.
1: Et on aura l'occasion de le redire quand on abordera justement le côté info pratique. Mais donc le Flem, ça se passe le week-end des 23 et 24 mai au Moulin des Jalles.
0: Tout à fait.
1: Eh bien, merci beaucoup Eddy. On se retrouvera demain pour la quatrième partie de notre émission.
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1: J'ai sélectionné pour vous cette offre en CDI. À Carcan, une entreprise recrute un ouvrier polyvalent du bâtiment. Vous aurez pour mission principale la maçonnerie, les ossatures, l'aménagement extérieur, les menuiseries ou encore la pose de placo. Vous êtes une personne sérieuse avec un travail soigné. Les débutants sont acceptés, mais vous êtes rigoureux, précis et autonome. Ce poste est proposé en CDI à temps plein avec prise de fonction dès que possible. Pour en savoir davantage et postuler, retrouvez cette offre sur akifm.com. Rubrique emploi.
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1: Pour ces prochaines heures, les nuages seront tenaces et les éclaircies se feront rares. Demain jeudi, nous n'échapperons pas à la pluie. Les averses seront fréquentes avec des cumuls de précipitations jusqu'à 40 mm localement. Le vent d'ouest soufflera en rafale et pourra atteindre les 80 km/h sur le littoral. Côté température, c'est toujours de la fraîcheur qui nous attend avec 9 à 12 degrés au lever du jour et 12 à 15 degrés au meilleur de la journée. Demain, le soleil se lèvera à 6h33 et se couchera à 21h27. Nous gagnerons 2 minutes d'ensoleillement. Sur le littoral, la marée sera haute à 3h04 et 15h30 avec des coefficients de 70 et 77. Elle sera basse à 9h07 et 21h27. Pour les jours suivants, nous devrions profiter d'une belle journée vendredi avant le retour des averses pour le week-end. Nous confirmerons tout cela dans les prochains bulletins météo.
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1: Si vous cherchez un contrat saisonnier logé, écoutez ça. À Graillan, la boîte à sardines, restaurant poissonnerie bistronomique, recrute un commis de cuisine pour la saison. Vous assurerez la préparation des entrées, plats et desserts. Vous travaillerez sur les services du midi et du soir. Le restaurant est fermé le lundi et vous aurez un second jour de repos selon planning. Ce poste est proposé en contrat saisonnier de 4 mois à temps plein, avec hébergement et prise de fonction dès que possible. Plus d'infos sur akifm.fr. Rubrique emploi.
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1: Bonsoir à tous. 7 ans de prison et 300 000 euros d'amende requis contre Nicolas Sarkozy, jugé en appel pour le financement libyen présumé de sa campagne de 2007. Le parquet national financier avait requis la même peine en première instance. Contre Claude Guéant, l'avocat général demande 6 ans d'emprisonnement et 100 000 euros d'amende, ainsi que la confiscation de l'un de ses appartements. Selon les procureurs, Nicolas Sarkozy a conclu un accord avec le dirigeant libyen de l'époque, Muammar Kadhafi, afin de percevoir des financement occulte. La décision de la justice devrait être rendue le 30 novembre. Le gouvernement fait un geste pour les taxis en pleine crise des carburants. La profession va bénéficier d'un remboursement partiel de la TICPE, la taxe intérieure de consommation sur les produits énergétiques. Une manière de soutenir la trésorerie des chauffeurs. 5 grandes fédérations de taxis ont été reçues ce matin au ministère des Transports. Une réunion des ministres de la Santé européens en ce moment. Stéphanie Rist s'entretient avec ses homologues pour se coordonner face à l'antivirus. La ministre a été auditionnée ce matin par les parlementaires de la Commission des Affaires Sociales. Elle a assuré qu'à l'heure actuelle, il n'y avait aucune raison de porter un masque. Une légère augmentation des infractions anti-LGBT+, l'an dernier en France. 2% de hausse selon le ministère de l'Intérieur. Les infractions se concentrent principalement dans les agglomérations de plus de 200 000 habitants, en particulier à Paris. Les victimes sont majoritairement des hommes, souvent jeunes. Des données publiées quelques jours avant la Journée internationale contre l'homophobie, dimanche. 9 morts à Beyrouth dans des frappes israéliennes, selon les autorités libanaises. Parmi les victimes, il y aurait 2 enfants. L'armée israélienne a annoncé avoir lancé une nouvelle vague de frappes sur des objectifs du Hezbollah dans le sud du Liban. Demain, de nouveaux pourparlers sont prévus à Washington. Et puis le foot, 2 matchs en retard de la 29e journée de Ligue 1 ce soir à 19h. Brest reçoit Strasbourg, suivi à 21h de Lens-PSG. Le choc entre les deux premiers du championnat. Un match nul suffit aux Parisiens pour valider officiellement leur titre, le 5e consécutif. Voilà pour l'info, excellente fin d'après-midi.

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1: Pour ces prochaines heures, les nuages seront tenaces et les éclaircies se feront rares. Demain jeudi, nous n'échapperons pas à la pluie. Les averses seront fréquentes avec des cumuls de précipitations jusqu'à 40 mm localement. Le vent d'ouest soufflera en rafale et pourra atteindre les 80 km/h sur le littoral. Côté température, c'est toujours de la fraîcheur qui nous attend avec 9 à 12 degrés au lever du jour et 12 à 15 degrés au meilleur de la journée. Demain, le soleil se lèvera à 6h33 et se couchera à 21h27. Nous gagnerons 2 minutes d'ensoleillement. Sur le littoral, la marée sera haute à 3h04 et 15h30 avec des coefficients de 70 et 77. Elle sera basse à 9h07 et 21h27. Pour les jours suivants, nous devrions profiter d'une belle journée vendredi avant le retour des averses pour le week-end. Nous confirmerons tout cela dans les prochains bulletins météo.
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1: Si vous cherchez un poste en Nord-Médoc pour cet été, écoutez ça. Le mardi 19 mai, le camping Yellow Village organise un job dating à l'agence France Travail de l'Espar. Vous pourrez rencontrer les recruteurs et proposer votre candidature pour des postes d'employés de ménage sur juillet et août en temps partiel ou bien sur les postes de commis de cuisine à temps plein sur les 2 mois d'été. Ce job dating, c'est le mardi 19 mai de 9h à 12h30 à l'Espar. Pour vous inscrire, rendez-vous sur akifm.fr. Rubrique emploi.
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1: Bonsoir à tous. Les ministres de la Santé européens réunis cet après-midi pour évoquer l'antivirus. Opération de coordination entre Stéphanie Rist et ses homologues du Vieux Continent. La ministre française a par ailleurs été auditionnée ce matin par les parlementaires de la Commission des Affaires Sociales. Elle a assuré qu'à l'heure actuelle, il n'y avait aucune raison de porter un masque, même si la France en a les capacités. Écoutez.
2: Le stock stratégique de l'État est suffisant pour protéger le pays pendant minimum 3 mois en cas de vague épidémique. Encore une fois, je rappelle, c'est pas la situation actuelle. Il est d'ailleurs supérieur à la cible actée en sortie de Covid-19. Notre capacité de production de masques sur le sol français est estimée entre 2,6 et 3,5 milliards de masques par an. Cette capacité de production nationale est suffisante pour faire face à une pandémie type Covid-19. Elle peut d'ailleurs être étendue si nécessaire.
1: Après le bateau foyer d'antivirus, un autre paquebot attire l'attention près de Bordeaux cette fois. Plus de 1700 personnes sont confinées après une possible épidémie de gastro-entérite. Des analyses sont en cours. 7 ans de prison et 300 000 euros d'amende requis contre Nicolas Sarkozy. Jugé en appel pour le financement libyen présumé de sa campagne de 2007. Le parquet national financier avait requis la même peine en première instance. La décision de la justice devrait être rendue le 30 novembre. Alors que le conflit au Moyen-Orient se poursuit, l'Agence internationale de l'énergie alerte sur la diminution des réserves pétrolières. L'agence prévient les pertes croissantes d'approvisionnement dans le détroit d'Ormuz, épuise les stocks mondiaux de pétrole à un rythme record. Et puis en foot, séance de rattrapage ce soir en Ligue 1, deux affiches décalées de la 29e journée. Brest-Strasbourg à 19h, suivi à 21h de Lens-PSG. Affiche de gala entre les deux meilleures équipes du championnat. Le PSG assurait définitivement son titre de champion avec un petit point. Voilà pour l'info, excellente soirée.

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1: Pour ces prochaines heures, les nuages seront tenaces et les éclaircies se feront rares. Demain jeudi, nous n'échapperons pas à la pluie. Les averses seront fréquentes avec des cumuls de précipitations jusqu'à 40 mm localement. Le vent d'ouest soufflera en rafale et pourra atteindre les 80 km/h sur le littoral. Côté température, c'est toujours de la fraîcheur qui nous attend avec 9 à 12 degrés au lever du jour et 12 à 15 degrés au meilleur de la journée. Demain, le soleil se lèvera à 6h33 et se couchera à 21h27. Nous gagnerons 2 minutes d'ensoleillement. Sur le littoral, la marée sera haute à 3h04 et 15h30 avec des coefficients de 70 et 77. Elle sera basse à 9h07 et 21h27. Pour les jours suivants, nous devrions profiter d'une belle journée vendredi avant le retour des averses pour le week-end. Nous confirmerons tout cela dans les prochains bulletins météo.
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1: En recherche d'une qualification ou en reconversion, voici un événement à ne pas manquer. Le vendredi 29 mai au matin, le centre de formation Bâti Pro de l'Espar vous ouvre ses portes pour vous faire découvrir ses offres de formation en seconde œuvre en alternance. Après une présentation du centre et des formations, vous pourrez bénéficier d'un temps d'échange et visiter le site et les plateaux techniques. Ses portes ouvertes sera le vendredi 29 mai de 9h à 11h à l'Espar. Pour vous inscrire, retrouvez l'événement sur akifm.com. Rubrique emploi.
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1: Bonsoir à tous. Nouvelle réunion interministérielle sur l'antivirus. Sébastien Lecornu a de nouveau convoqué ses ministres ce soir. Plutôt aujourd'hui, la ministre de la Santé, Stéphanie Rist, s'est entretenue avec ses homologues européens. Il en ressort notamment que la souche détectée chez les différents patients n'a pas muté. Et conséquence des inquiétudes autour de cette maladie, il n'y aura finalement pas d'annonce cette semaine sur de nouvelles mesures face à la hausse des prix du carburant, contrairement à ce qu'avait précédemment indiqué le gouvernement. Même réquisition qu'en première instance. L'avocat général demande 7 ans de prison et 300 000 euros d'amende contre Nicolas Sarkozy au procès en appel du financement libyen de sa campagne présidentielle. On le rappelle, l'ancien président avait écopé de 5 ans de prison ferme en première instance il y a un peu plus d'un an. Le procès doit s'achever dans 2 semaines après les plaidoiries des 10 prévenus. La cour d'appel de Paris rendra ensuite sa décision le 30 novembre. Un alternant de 18 ans décède sur son lieu de travail. Le jeune homme a été retrouvé inconscient ce matin dans une pépinière d'orange dans le Vaucluse. Selon la police, il effectuait une manœuvre de déchargement d'un motoculteur, mais les circonstances exactes de sa mort restent inconnues. Une enquête est en cours. L'Union européenne n'interdit pas les thérapies de conversion des personnes LGBT+. Le Parlement européen avait pourtant voté une résolution en ce sens, mais la Commission estime qu'elle n'a pas les compétences légales et risque d'empiéter sur les prérogatives des États membres. Pour autant, Bruxelles dénonce une pratique honteuse et présentera l'année prochaine une recommandation non contraignante aux pays membres. 8 pays, dont la France, s'interdisent déjà cette pratique. Et puis beaucoup de monde sur les routes en cette veille de pont. On enregistrait plus de 1000 km de bouchons en fin d'après-midi. L'Île-de-France est particulièrement touchée, mais aussi le Grand Ouest et le Sud. Bison futé avait classé cette journée en rouge dans le sens des départs sur tout le territoire et même noir en Auvergne-Rhône-Alpes. Demain, ce sera rouge encore dans tout le quart nord-ouest du pays. Bonne soirée à tous.

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1: Pour ces prochaines heures, les nuages seront tenaces et les éclaircies se feront rares. Demain jeudi, nous n'échapperons pas à la pluie. Les averses seront fréquentes avec des cumuls de précipitations jusqu'à 40 mm localement. Le vent d'ouest soufflera en rafale et pourra atteindre les 80 km/h sur le littoral. Côté température, c'est toujours de la fraîcheur qui nous attend avec 9 à 12 degrés au lever du jour et 12 à 15 degrés au meilleur de la journée. Demain, le soleil se lèvera à 6h33 et se couchera à 21h27. Nous gagnerons 2 minutes d'ensoleillement. Sur le littoral, la marée sera haute à 3h04 et 15h30 avec des coefficients de 70 et 77. Elle sera basse à 9h07 et 21h27. Pour les jours suivants, nous devrions profiter d'une belle journée vendredi avant le retour des averses pour le week-end. Nous confirmerons tout cela dans les prochains bulletins météo.
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1: Si vous cherchez un poste saisonnier agricole, écoutez ça. Un château recrute des aides viticoles pour intervenir sur ses parcelles situées à Saint-Laurent et Pauillac. Vous ferez essentiellement épamprage, relevage, effeuillage et entretien manuel de la vigne. Vous êtes motivé, sérieux, ponctuel et apte à travailler en extérieur. Vous devez être autonome pour vous déplacer entre les parcelles, le permis B est demandé. Ce poste est proposé en contrat saisonnier de 3 mois à temps plein avec prime. Plus d'infos sur akifm.fr, rubrique emploi.
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1: Bonsoir à tous. Nouvelle réunion interministérielle sur l'antivirus. Sébastien Lecornu a de nouveau convoqué ses ministres ce soir. Plutôt aujourd'hui, la ministre de la Santé, Stéphanie Rist, s'est entretenue avec ses homologues européens. Il en ressort notamment que la souche détectée chez les différents patients n'a pas muté. Et conséquence des inquiétudes autour de cette maladie, il n'y aura finalement pas d'annonce cette semaine sur de nouvelles mesures face à la hausse des prix du carburant, contrairement à ce qu'avait précédemment indiqué le gouvernement. Même réquisition qu'en première instance, l'avocat général demande 7 ans de prison et 300 000 euros d'amende contre Nicolas Sarkozy au procès en appel du financement libyen de sa campagne présidentielle. On le rappelle, l'ancien président avait écopé de 5 ans de prison ferme en première instance il y a un peu plus d'un an. Le procès doit s'achever dans 2 semaines après les plaidoiries des 10 prévenus. La cour d'appel de Paris rendra ensuite sa décision le 30 novembre. Un alternant de 18 ans décède sur son lieu de travail. Le jeune homme a été retrouvé inconscient ce matin dans une pépinière d'orange dans le Vaucluse. Selon la police, il effectuait une manœuvre de déchargement d'un motoculteur. Mais les circonstances exactes de sa mort restent inconnues. Une enquête est en cours. L'Union européenne n'interdit pas les thérapies de conversion des personnes LGBT+. Le Parlement européen avait pourtant voté une résolution en ce sens. Mais la Commission estime qu'elle n'a pas les compétences légales et risque d'empiéter sur les prérogatives des États membres. Pour autant, Bruxelles dénonce une pratique honteuse. Elle présentera l'année prochaine une recommandation non contraignante aux pays membres. 8 pays, dont la France, s'interdisent déjà cette pratique. Et puis beaucoup de monde sur les routes en cette veille de pont. On a enregistré plus de 1000 km de bouchons en fin d'après-midi. L'Île-de-France est particulièrement touchée, mais aussi le Grand Ouest et le Sud. Bison Futé avait classé cette journée en rouge dans le sens des départs sur tout le territoire et même noir en Auvergne-Rhône-Alpes. Demain, ce sera rouge encore dans tout le quart nord-ouest du pays. Bonne soirée à tous.

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1: Pour ces prochaines heures, les nuages seront tenaces et les éclaircies se feront rares. Demain jeudi, nous n'échapperons pas à la pluie. Les averses seront fréquentes avec des cumuls de précipitations jusqu'à 40 mm localement. Le vent d'ouest soufflera en rafale et pourra atteindre les 80 km/h sur le littoral. Côté température, c'est toujours de la fraîcheur qui nous attend avec 9 à 12 degrés au lever du jour et 12 à 15 degrés au meilleur de la journée. Demain, le soleil se lèvera à 6h33 et se couchera à 21h27. Nous gagnerons 2 minutes d'ensoleillement. Sur le littoral, la marée sera haute à 3h04 et 15h30 avec des coefficients de 70 et 77. Elle sera basse à 9h07 et 21h27. Pour les jours suivants, nous devrions profiter d'une belle journée vendredi avant le retour des averses pour le week-end. Nous confirmerons tout cela dans les prochains bulletins météo.
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1: Si vous souhaitez travailler cet été sans faire de compromis sur votre temps libre, j'ai peut-être l'offre qu'il vous faut. À Soulac, un magasin recrute plusieurs employés de rayon pour travailler de nuit. Vous serez en charge de la mise en rayon et de l'étiquetage des produits. Vous travaillerez du lundi au samedi, de nuit, du matin ou du soir selon planning. Ce poste est proposé en contrat saisonnier de 2 mois à 30 heures par semaine. Si vous êtes rigoureux et précis, postulez, les débutants sont acceptés. Plus d'infos sur akifm.fr, rubrique emploi.
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1: Nous retrouvons notre invité Eddy Fenouillet, chargé des relations publiques de l'association Aperjacte à Est, pour nous parler du FLEM, le festival ludique en Médoc. Bonjour Eddy.
2: Bonjour.
1: Alors précédemment, on a commencé à parler de cette édition 2026 en présentant ses nouveautés. Là, si on se plonge un peu plus dans le détail de la programmation, qu'est-ce qu'on va y retrouver ?
2: Au Festival ludique en Médoc, on peut jouer aux jeux de société. Il y a 300 jeux en libre-service et il y a aussi des jeux vedettes. Les jeux vedettes, c'est quoi ? Ce sont les 10 jeux qui nous semblent les plus intéressants à jouer depuis le dernier FLEM. Et il y aura même un concours du meilleur jeu vedette du FLEM à la fin du FLEM. Nous avons aussi des jeux adaptés pour les personnes en situation de handicap. On proposera des sessions de jeux de rôle. Donc ça, c'est l'association LARC, l'association Cassanodès qui proposera ça. Il y aura de la peinture sur figurine. Il y aura du Warhammer. Il y aura aussi une association, les Ludogites, qui proposeront des jeux en libre-service et qui parleront de leur gîte ludique en France. Il y aura deux escape games gratuits. Un plus orienté adulte et un plus orienté famille. Il y aura des jeux médiévaux géants dans le parc. Nous trouverons aussi un espace enfant avec, alors là, il y aura beaucoup de choses, des jeux de société enfants, des jeux géants, des jeux en bois, un château gonflable. Il y aura des animations qui seront prévues aussi. Il y aura des tournois durant le FLEM, des tournois adultes, un tournoi enfant au moins. On aura aussi des animations loup-garou, avec notamment Max, qui est notre animateur loup-garou référent. Il y aura du Mahjong proposé aussi grâce à l'association de Parents-Puir. Magali Séville sera présente dans l'espace enfant. C'est une éducatrice qui propose des remédiations par le jeu. Voilà tout ce qu'on peut retrouver au FLEM cette année.
1: Ok, donc ça c'était pour la programmation. Donc on le voit, on retrouve vraiment cette vocation intergénérationnelle parce qu'on a du coup des choses aussi bien pour les enfants que pour les adultes.
2: Tout à fait. Notre objectif, c'est que tout le monde y trouve son compte, que n'importe quel festivalier au FLEM puisse s'amuser, que ce soit quelqu'un qui découvre le jeu de plateau ou qui connaisse pas des jeux récents ou quelqu'un qui cherche des nouveautés ou à rencontrer des gens qui sont expérimentés ou faire des tournois. Tant qu'on s'amuse au FLEM, c'est le principal.
1: Et on aura l'occasion de le redire quand on abordera justement le côté info pratique. Mais donc le FLEM, ça se passe le week-end des 23 et 24 mai au Moulin des Jalles.
2: Tout à fait.
1: Eh bien, merci beaucoup Eddy. On se retrouvera demain pour la quatrième partie de notre émission.
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2: Nous retrouvons notre invité Dominique Lallet, délégué départemental pour la Gironde de la SNSM. Bonjour Dominique.
3: Bonjour.
2: Hier, on a parlé de vos sauveteurs, qu'ils soient en mer ou sur plage. On a vu qu'ils étaient formés, qu'ils étaient équipés de façon la plus professionnelle possible. Et tout cela, ça demande un budget conséquent. Quel est votre modèle économique ?
3: Alors le modèle économique, il est fondé d'une part du bénévolat essentiellement et sur le plan financement, la capacité financière de la SNSM repose sur, pour 65%, sur les particuliers, sur les dons des particuliers. Le reste étant lié aux services que l'on peut rendre qui, eux, sont payants. Le secours en mer à la personne est gratuit, mais les services sont payants. Je pense au remorquage, etc. Et une petite partie qui est donnée par l'État et les collectivités locales.
2: Alors, on le voit, il y a une disproportion, si je puis dire, entre les services que vous rendez, en fait, et votre moyen de financement qui repose essentiellement, en fait, sur les dons. Quels sont les enjeux, du coup ?
3: Alors nous, les enjeux, c'est de, un, c'est la sécurité de nos bénévoles. Donc il faut des sous pour les former. Parce que je vous ai dit récemment que les bénévoles venaient de tous les horizons maintenant. Alors quand c'était des marins, ils étaient déjà formés. Aujourd'hui, il faut les former de A à Z. Donc ça a un coût. Le matériel, on en a parlé également antérieurement. Les équipements, ça coûte cher. Et enfin, la flotte, de temps en temps, elle vieillit. Il faut la renouveler, l'entretenir. Ça a aussi un coût. Et je vais vous parler donc de 60-65% de notre financement qui est assuré par des dons de particuliers. Juste une petite anecdote que j'aime bien rappeler. En France, il y a 1 million de bateaux de plaisance immatriculés et 4 millions de plaisanciers à peu près réguliers. Si chaque plaisancier donnait 20 euros par an, 4 millions, ça fait 80 millions. Le modèle serait assuré et pérennisé. Sachant que 20 euros défiscalisés, ça fait 6,80 euros. C'est pas la moitié d'une place de cinéma.
2: Donc là, on le voit effectivement, il y a vraiment des enjeux pour que le sauvetage des vies reste gratuit et accessible.
3: Mais pour que ce modèle reste pérenne dans sa forme actuelle. Donc de bénévolat, parce qu'il faut quand même rappeler que ce bénévolat, on assure quand même une mission régalienne. Il ne faut pas l'oublier. Donc c'est un modèle très particulier et unique à ma connaissance dans le monde.
2: Et donc, on le rappelle, vous devez équiper vos sauveteurs. Qu'est-ce qu'ils portent, par exemple, vos sauveteurs quand ils sont sur les embarcations ?
3: Alors, ils portent des équipements confortables au possible, parce que quand il fait beau, c'est bien, mais quand il fait pas beau, et c'est souvent le cas, alors nous avons des bottes, des équipements, des combinaisons, parfois étanches, un casque, une radio, des harnais, des lampes de secours, etc. En gros, pour équiper un sauveteur embarqué, il faut compter 1000-1200 euros.
2: Et ces sauveteurs, ils sont sur des embarcations qui ne tournent pas à l'eau.
3: Non, et c'est dommage. Mais en gros, une sortie de 2 heures, il y a pour 300 euros de pétrole, quoi. Ne serait-ce que pour le pétrole, parce qu'il y a toute l'usure du bateau, en fait, le fonctionnement et l'amortissement du bateau.
2: Donc on le voit, ça représente vraiment des coûts très conséquents pour rendre les services gratuits.
3: Oui, le fonctionnement global de la SNSM par an, c'est de l'ordre de 50 à 60 millions, sur l'ensemble du territoire, bien sûr.
2: Merci beaucoup Dominique, on se retrouve demain pour la suite de notre émission.
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1: Nous retrouvons nos invités Yasmine, Emeric et Vanille pour nous présenter la ferme à la plage. Bonjour à vous trois.
2: Bonjour.
1: Bonjour. Donc hier, on a vu tous les animaux que vous aviez à la ferme. Quelles sont les animations que vous proposez donc à la ferme avec les animaux?
2: Alors, avec les animaux, eh bien, en général, c'est avec moi l'animation rencontre et nourrissage des animaux pour les centres aérés, les écoles. Et aussi, tous les matins, quand on est ouvert au public, on commence par le nourrissage des animaux. Il faut arriver pile à l'heure. Et du coup, ça commence. On va nourrir tous les animaux que je vous ai cités.
1: Donc, vous vous déplacez également avec une ferme itinérante. Qu'est-ce que vous proposez et jusqu'où allez-vous ?
2: Donc une ferme itinérante, donc c'est on se met tous ensemble dans la voiture et dans la bétaillère avec les enclos et les animaux et on part dans des structures qui nous appellent. Donc ça peut être des structures type crèche, école, mais ça peut aussi être des événements ponctuels. Donc là on installe un parc avec tous nos animaux. Donc on a une formule avec les moutons, les chèvres, plus tous les petits et on a une formule que les petits aussi animaux. Donc les petits c'est les lapins, les cochons d'Inde, les canards et les poules. Et donc on installe le parc, il y a des affiches, on peut nourrir les animaux, les caresser si ça se passe bien, mais en général tout le monde est content de pouvoir passer un bon moment. C'est l'occasion aussi de parler de ses souvenirs avec les animaux pour les grands-parents. En général c'est ça qu'on voit.
1: Au niveau de la ferme itinérante, sur quel secteur vous déplacez-vous?
2: Pour les fermes itinérantes, on se déplace maximum à une heure de route. Donc on va pas au-delà du périph' de Bordeaux, mais on va aussi dans le Médoc, voilà, à une heure de route. Donc l'Espart, c'est pile à une heure, parce que ça prend beaucoup de temps de se déplacer avec les animaux. La bétaillère, les ronds-points, les dodanes, c'est en première qu'on les prend. Donc autant vous dire qu'on va pas très vite.
1: Eh bien écoutez, merci beaucoup à tous les trois. On se retrouve demain pour la suite de notre émission.
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